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0: Ça y est, c'est le comeback de Chris dans le 5-9. J'espère que ça va tout le monde. Bonnes vacances si Zot y travaille. Mais il est avec Zot jusqu'à 9h. Ne bougez pas, il est 5h à La Réunion.
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1: Bonjour la Réunion, ça y est, c'est le comeback, je suis de retour, c'est la fin de vacances. Ouais, c'est un peu la déprime, j'avoue. Non, je rigole, hein. Je suis très content de vous accompagner ce matin. Bienvenue à toutes dans le Morning d'Energy. Ça y est, je reprends les rênes après que mon Lolo ait pris la main ce matin. Il vous a réveillé tous les matins pendant les vacances. Et nous, on continue d'apprécier, bien évidemment, avec les meilleurs hits, ce sera jusqu'à 9h. Et puis, événement du jour, les amis, puisque oui, le Marvel Cinematic Universe continue son petit chemin et c'est Spider-Man Brand New Day qui sort cette semaine. Alors, je vous offre vos deux places, bien évidemment, à venir jouer dans le hit au ralenti ou encore dans le bruit d'une affaire. Et puis, bien évidemment, côté hit.
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1: On va tout piler là, la bonne humeur, la joie, le smile tranche papaye. C'est Chris qui est de retour de 5h jusqu'à 9h. Bienvenue à toutes.
3: Salut.

0: Comment ça fait plaisir de vous retrouver dans le Morning d'Énergie ce matin, milieu de semaine. Et on va faire un tour du côté des routes de Lille, tiens.
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0: Eh bien écoutez, tout se passe bien dans le 974 là pour ces vacances. Alors bientôt fin de vacances, bon on arrive quand même au mois d'août, ça fait plaisir, ça arrive toujours tranquillement. En tout cas du côté des routes, ça se passe plutôt bien. Rien à signaler, on refera un point bien évidemment tout à l'heure. Mais en attendant, il est 5h30 et on n'oublie pas votre rendez-vous actu et météo, c'est avec Chloé Infante.
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2: À la une, le verdict attendu dans le dossier Sophie Cop. Dans l'Hexagone, les incendies se poursuivent. Et du côté de la météo, une matinée ensoleillée sur l'ensemble de l'île.
0: Allez, 5h30 à La Réunion, on développe les titres. Salut Chloé.
2: Salut Chris, bonjour à toutes et à tous. Et pour commencer, l'affaire Sophie Cop qui va en fait être fixée sur son sort. Le tribunal mixte de commerce de Saint-Denis doit rendre aujourd'hui sa décision. Les juges devront dire si la coopérative peut sortir de sa procédure de redressement judiciaire, si elle continue ou si une liquidation judiciaire est prononcée. Cette décision est particulièrement attendue car elle pourrait avoir des conséquences importantes sur l'avenir du groupe Urcopa et de ses filiales. Et coup de théâtre maintenant dans l'affaire du couple retrouvé mort à Saint-Joseph. La procureure de Saint-Pierre, Élodie Landa, indique que les autopsies n'ont révélé aucun élément suspect. Des courriers explicatifs de suicide ont été retrouvés, ainsi que des boîtes de médicaments vides. Autre élément surprenant, Joseph Leperrier faisait l'objet d'une plainte déposée par sa fille et de sa petite-fille pour des faits présumés d'infraction sexuelle sur mineurs, signalés en juin dernier. Si la piste du suicide est confirmée, l'enquête sera clôturée. Et direction l'Hexagone, avec la reprise des feux en Gironde, l'incendie reste en effet actif aujourd'hui. Il est stabilisé mais n'est toujours pas fixé. Par conséquent, d'importants moyens aériens sont mobilisés face à des conditions compliquées. Par mesure de précaution, tous les campings de Lacanau ont été évacués, tandis que le TGV et les activités culturelles sont toujours suspendues. Aucun retour des personnes évacuées n'est envisagé à ce stade. Et ça ne devrait pas s'arranger avec la canicule et le retour des fortes chaleurs. Aujourd'hui, 16 départements sont en vigilance orange canicule. Une nouvelle vague de chaleur s'installe sur une large partie du territoire avec un pic des températures attendues cet après-midi avec plus de 40 degrés à l'ombre. Et à l'étranger maintenant, drame au Japon. Un violent séisme de magnitude 7,1 a frappé le sud du Japon hier. Une personne est décédée dans l'effondrement d'une habitation. Plusieurs blessés sont également recensés et des dizaines de personnes sont portées disparues, notamment dans l'effondrement d'un centre commercial. Plus de 3000 militaires sont mobilisés. Les recherches se poursuivent. Et actualité sportive maintenant avec les matchs amicaux qui s'enchaînent en ce moment. Peu à peu, les clubs de Ligue 1 reprennent la direction des pelouses. Hier, Lens, vainqueur de la Coupe de France, affrontait Crystal Palace. Retrouvaille donc avec Pierre Sage, ancien entraîneur lensois, désormais sur le banc du club anglais. Victoire écrasante de Lens, score final 3-0. Ce soir, autre match amical. L'Olympique lyonnais se déplace en Italie pour faire face à Betis. Coup d'envoi à 22h.
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0: Et pour ces vacances-là, on va voir un petit peu comment ça se passe côté ciel, Chloé.
2: Alors ce matin, le soleil domine sur l'ensemble de l'île, malgré quelques nuages élevés et de rares grisailles persistantes dans l'est. Cet après-midi, les nuages gagnent les pentes et des averses sont attendues principalement dans les hauts de l'ouest et du sud, avec un risque de débordement vers le littoral en fin de journée. Le nord de l'île conservera quant à lui un temps bien ensoleillé. Côté température, 25 degrés à Saint-Denis, 20 à Saint-Leu et 12 degrés au volcan.
0: Ok, tout est dit. Bon, bah prudence sur les routes, hein, avec ces averses prévues aujourd'hui. On se refait un point tout à l'heure, Chloé, 6h30.
2: Allez, à tout à l'heure.
0: Allez, à tout à l'heure. Jason Derulo, c'est ce qui arrive dans un instant. Et puis le hit au ralenti en préparation, Spider-Man Brand New Day, c'est ce qui arrive bientôt dans les sens obscurs. C'est cette semaine, on vous offre vos places.

0: Yes, ça donne déjà envie de whiner là pendant le petit déj. En tout cas, bienvenue à toutes, bienvenue La Réunion. Dans quelques instants, le 8 au ralenti. Mais avant ça, votre dose d'horoscope. Bah oui, on ne change pas une équipe qui gagne. Léa Berthaud qui est avec nous.
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2: Bonjour à tous, les béliers.

0: Bah oui, en parlant de téléphone, il va le falloir hein, pour jouer avec moi dans le Hit au ralenti. C'est dans quelques secondes maintenant. Bon réveil, Zot Tout.
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0: Il est 5h passé de 50 minutes à La Réunion, très heureux de vous retrouver, bienvenue si vous venez de vous connecter. Alors bon timing, hein, c'est l'heure de votre premier jeu. Téléphone en main, Zod la fine levée, le Hit au ralenti est là. Et dans quelques secondes, ce sera à vous de trouver l'extrait de ce son ultra connu. Alors, Seasonal Artist, le titre, eh bien ça suffit, vous inquiétez pas et vous repartez avec vos places pour Spider-Man Brand New Day. Ça se passera dans les salles obscures, alors surtout n'hésitez pas. 02 62 99 4000, êtes-vous prêts?

Est-ce que vous avez reconnu l'extrait mystère? Si vous avez la bonne réponse, le 02 62 99 4000. Moi, je vous attends au standard en attendant. Naika, One Track Mind ou encore Q Black. C'est pour continuer cette émission tous ensemble. Bon café, zot toutes.

0: Allez, on attaque cette nouvelle heure tous ensemble. Bienvenue, zot toutes, dans le Morning d'énergie. Toujours content d'être avec vous. Il est 6h à La Réunion.
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0: Allez, l'essentiel de l'actu avec Chloé Enfante. Bienvenue, zot toutes.
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3: À la une, le verdict attendu dans le dossier Sofikop. Dans l'Hexagone, les incendies se poursuivent. Et du côté de la météo, une matinée ensoleillée sur l'ensemble de l'île. Bon réveil et bonne journée sur Énergie Réunion.

0: Allez, on profite de ces vacances, le mois d'août qui va pas tarder à démarrer. Et moi, je vous réveille avec des souvenirs ce matin. Pyramide et Caris, à l'instant sur Énergie.
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0: Bah oui les amis, le 8 ralenti qui continue de tourner, 6h passées 10 minutes à La Réunion, j'espère que vous avez la forme. Christelle qui devait être avec nous au standard, mais elle a eu un petit problème, elle est partie au boulot, elle a plus répondu. Donc vos places pour Spider-Man Brand New Day, c'est toujours d'actualité dans le 8 ralenti, vous le savez, cet extrait d'un son ultra connu dont il va falloir trouver le titre ou l'artiste. Donc j'espère que vous êtes les concentrés. 02 62 99 4000, on écoute l'extrait, les plus rapides repartiront avec leur place pour l'homme araignée.

Alors, est-ce que vous avez reconnu ce son légendaire? 02 62 99 4000. Très, très, très rapidement, Spider-Man, Brand New Day, peut-être pour vous ce matin dans le morning de 5h jusqu'à 9h. Bienvenue à toutes, Chris avec vous.

0: smile, de la bonne humeur, oui, il faudra un minimum ça pour continuer le morning d'énergie. On va faire un tour du côté du standard ce matin.
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0: Yes, c'est dans quelques secondes même. On a une participante avec nous au standard, Mina. Pour tous ceux qui veulent aller voir Spider-Man, vos jours reviennent à 6h52. On aura bien évidemment le bruit d'une affaire. En attendant, elle est avec nous du côté de Saint-Paul. Bonjour Mina, comment il est?
2: Ça va et toi?
0: Bah écoute, ça va. Oula, tu grésilles Mina? T'es en voiture?
2: Oui, un petit peu, oui.
0: Oula, là, comment il est?
2: Mais ça va.
0: La reprise du taf? Bah c'est la reprise.
2: Ouais, la reprise.
0: Et comme moi, là, ce matin, on reprend dès le matin, avant même que le soleil se lève. Bon, comment ça va? T'es contente?
2: Oui,
0: ouais.
2: Ça va.
0: Bon, et bah c'est super. Tu avais prévu peut-être d'aller au Cinoche cette semaine. Eh bien, tu vas jouer avec moi dans le Hit au ralenti. Est-ce que tu es prête à écouter l'extrait suivant?
2: Oui.
0: Allez, c'est parti, on écoute.
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0: Bon, ça n'a jamais été aussi facile, Mina. Quelle est la bonne réponse?
2: Despacito.
0: Eh ben, tu sais quoi? Tu remportes tes places pour Spider-Man. La Marinière au cinéma, c'est le retour. Et tu remportes tes deux places pour aller voir ce film tant attendu. T'es contente, Mina?
2: Ah oui, trop contente.
0: Tu vas y aller avec qui, le fiston?
2: Oui, avec mon fils, ouais.
0: Bon, le chaussure, il a la trousse Spider-Man, le sac Spider-Man, il a tout Spider-Man, lui.
2: Bon, il a un peu
0: grand,
2: mais il a plus la trousse, mais il
0: l'a
2: eu.
0: Ouais, ça, c'est sûr. Il manque plus que le déguisement. Il le déguisement et puis on est bon.
2: C'est ça.
0: Bon, bah, Mina, en tout cas, je te souhaite de profiter. Belle reprise à toi, bon courage. Et puis, je te fais un gros bisou. Hey, c'est qui la radio qui t'envoie au Cinoche ce matin, là?
2: Énergie.
0: Mais bien évidemment, oh là là.
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5: Bonjour à toutes, bonjour à tous. 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Avec tout ça, patience, prudence et redoublez de vigilance au volant.
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0: Allez, courage pour ce milieu de semaine, courage pour ceux qui bossent. On va faire un tour du côté de vos routes. Le soleil commence à se lever.
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0: Un trafic qui commence à se densifier hein, sur le pont de la rivière Saint-Étienne. On est à l'entrée de Saint-Pierre dans le sud et puis même constat du côté de la route des Tamarins en direction de Saint-Paul où la circulation est un peu plus soutenue. Bah, en dehors de ce secteur, ça va, ça reste fluide. Bonne route à tous à l'écoute d'Énergie. Dans un instant, l'horoscope de Léa Berthaud. Mais avant ça, 6h30, on se fait un point sur l'actu et la météo. Tout ce qui se passe dans le monde et puis ce qui se passe côté ciel sur notre île. Bienvenue à toutes.
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2: À la une, le verdict attendu dans le dossier Sophie Kopp. Dans l'Hexagone, les incendies se poursuivent. Et du côté de la météo, une matinée ensoleillée sur l'ensemble de l'île.
0: Allez, 5h30 à La Réunion, on développe les titres. Salut Chloé.
2: Salut Chris, bonjour à toutes et à tous. Et pour commencer, l'affaire Sophie Kopp qui va en fait être fixée sur son sort. Le tribunal mixte de commerce de Saint-Denis doit rendre aujourd'hui sa décision. Les juges devront dire si la coopérative peut sortir de sa procédure de redressement judiciaire, si elle continue ou si une liquidation judiciaire est prononcée. Cette décision est particulièrement attendue car elle pourrait avoir des conséquences importantes sur l'avenir du groupe Urcopa et de ses filiales. Et coup de théâtre maintenant dans l'affaire du couple retrouvé mort à Saint-Joseph. La procureure de Saint-Pierre, Elodie Landa, indique que les autopsies n'ont révélé aucun élément suspect. Des courriers explicatifs de suicide ont été retrouvés, ainsi que des boîtes de médicaments vides. Autre élément surprenant, Joseph Leperrier faisait l'objet d'une plainte déposée par sa fille et de sa petite-fille pour des faits présumés d'infraction sexuelle sur mineurs, signalés en juin dernier. Si la piste du suicide est confirmée, l'enquête sera clôturée. Et direction l'Hexagone, avec la reprise des feux en Gironde, l'incendie reste en effet actif aujourd'hui. Il est stabilisé mais n'est toujours pas fixé. Par conséquent, d'importants moyens aériens sont mobilisés face à des conditions compliquées. Par mesure de précaution, tous les campings de Lacanau ont été évacués, tandis que le TGV et les activités culturelles sont toujours suspendues. Aucun retour des personnes évacuées n'est envisagé à ce stade. Et ça ne devrait pas s'arranger avec la canicule et le retour des fortes chaleurs. Aujourd'hui, 16 départements sont en vigilance orange canicule. Une nouvelle vague de chaleur s'installe sur une large partie du territoire avec un pic des températures attendu cet après-midi avec plus de 40 degrés à l'ombre. Et à l'étranger maintenant, drame au Japon. Un violent séisme de magnitude 7,1 a frappé le sud du Japon hier. Une personne est décédée dans l'effondrement d'une habitation. Plusieurs blessés sont également recensés et des dizaines de personnes sont portées disparues, notamment dans l'effondrement d'un centre commercial. Plus de 3000 militaires sont mobilisés. Les recherches se poursuivent. Et actualité sportive maintenant, avec les matchs amicaux qui s'enchaînent en ce moment. Peu à peu, les clubs de Ligue 1 reprennent la direction des pelouses. Hier, Lens vainqueur de la Coupe de France affronté Crystal Palace. Retrouvaille donc avec Pierre Sage, ancien entraîneur lensois, désormais sur le banc du club anglais. Victoire écrasante de Lens, score final 3-0. Ce soir, autre match amical, l'Olympique Lyonnais se déplace en Italie pour faire face à Betis. Coup d'envoi à 22h.
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0: Et pour ces vacances-là, on va voir un petit peu comment ça se passe côté ciel, Chloé.
2: Alors ce matin, le soleil domine sur l'ensemble de l'île, malgré quelques nuages élevés et de rares grisailles persistantes dans l'est. Cet après-midi, les nuages gagnent les pentes et des averses sont attendues principalement dans les hauts de l'ouest et du sud, avec un risque de débordement vers le littoral en fin de journée. Le nord de l'île conservera quant à lui un temps bien ensoleillé. Côté température, 25 degrés à Saint-Denis, 20 à Saint-Leu et 12 degrés au volcan.

0: va pas tarder à redémarrer cette nouvelle heure tous ensemble. Les amis, ça fait plaisir de vous accompagner. Chris avec vous.
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0: Oui, vos jeux reviennent dans une vingtaine de minutes, 6h52 à La Réunion. Le retour du 8 au ralenti, ce sera à 7h10. Notez bien, un seul numéro, 02 62 99 4000. Courage, si vous êtes du côté des routes, courage pour ceux qui bossent. Et puis profitez, ceux qui sont encore en congé, en vacances, le mois d'août, eh bien, ne va pas tarder à redémarrer. Et je serai avec vous. Cette semaine, on vous emmène voir Spider-Man Brand New Day pour les parents, pour les enfants. Et c'est l'occasion pour vous de découvrir, redécouvrir ce Marvel qui a tant inspiré. C'est le film tant attendu. En attendant le retour des hits, Azak a encore fallu et Popa, bienvenue à La Réunion.
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0: savoir ce qui se passe à Saint-Denis? Tendez l'oreille, on vous dit tout dans quelques secondes.
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0: Yes, c'est le moment de passer en mode super-héros pour ce mercredi. Vos places pour Spider-Man à rafler dans quelques minutes dans les hits au ralenti. Il est 7h à La Réunion. Bienvenue, ça tout. 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
0: Mais avant ça, on se fait un récap de l'actu avec Chloé Infante pour démarrer cette nouvelle heure.

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1: À la une, le verdict attendu dans le dossier Soficop. Dans l'Hexagone, les incendies se poursuivent. Et du côté de la météo, une matinée ensoleillée sur l'ensemble de l'île. Bon réveil et bonne journée sur Énergie Réunion.

0: Ah bah oui, c'est un beau lever de soleil là ce matin, ce mercredi, milieu de semaine. Bienvenue à toutes sur Énergie, l'heure de vos cadeaux, c'est maintenant.
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0: 7h10 à La Réunion, bienvenue à toutes. Bon réveil, bon courage pour nos travailleurs, pour nos infirmiers, pour nos boulangers. On leur fait de gros gros bisous et on repart pour un deuxième défi musical. Cette fois, je ne vous donne aucun indice. Fermez les yeux si vous le pouvez, puis écoutez attentivement, c'est l'heure du 8 au ralenti. Reconnaître cet artiste et ce titre avant tout le monde dans le but de débloquer vos cadeaux. Ça se passe ici au standard au 02 62 99 4000. Oui, je vous emmène voir le film le plus attendu de cette année 2026. Spider-Man, Brand New Day. On se concentre, on écoute et surtout on appelle 02 62 99 4000.

Allez, il est assez simple celui-là. Je vous laisse appeler au standard le 02 62 99 4000. Je vous retrouve juste après Tyke, Girlfriend ou encore Tyla sur Énergie. Bienvenue à toutes.

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2: Yes, bienvenue à tous sur Énergie, j'espère que vous allez bien, 7h19. On est accompagné de Nathalie, Nathalie qui nous vient de Saint-Denis. Nathalie, bienvenue sur Énergie, bonjour.
3: Bonjour.
2: Comment ça
3: va? Ah bah ça va, bon là je suis sur le chemin pour aller travailler, mais bientôt ce sera les vacances.
2: C'est dans combien de temps les vacances, Nathalie?
3: À partir du 10 août, donc dans deux semaines.
2: Ouais bah ça donc, va, ça passe
3: ouais,
2: vite.
3: Oui.
2: T'es en vacances combien de temps après?
3: Oh, pas longtemps, une semaine, mais bon, c'est déjà ça.
2: C'est déjà pas mal, c'est déjà l'occasion de profiter. Et peut-être pour toi d'aller au cinéma voir Spider-Man, Brand New Day. Es-tu prête pour le hit au ralenti?
3: Oui.
2: Allez, c'est parti, on écoute. Nathalie, j'imagine que tu as reconnu le roi de la pop, bien sûr.
3: Oui, Michael Jackson.
2: Tu sais quoi, c'est la bonne réponse, tu repars avec tes places pour Spider-Man.
3: Ah, super. Ah, bah là, je suis contente, merci beaucoup.
2: Ah, là, c'est bon, là t'as les cadeaux qu'il faut, là t'as ce qu'il faut, t'as le programme du week-end.
3: Ah oui, là c'est bon, là c'est bon, c'est super.
2: Bon Nathalie, je te souhaite de passer une belle journée, bon courage pour le taf. Et bien évidemment, tu vas me crier très très fort le long de la radio qui t'envoie au Cinoche voir Spider-Man ce matin.
3: Bah. Énergie.
2: Eh ben oui,
3: alors
2: évidemment.
3: Moi j'ai un peu la voix en
2: rouille
3: ce matin.
2: C'est pas grave. Évidemment. Bon café. Prends un petit café, ça va faire du bien. Allez à toute
3: Oui.
2: Nathalie. Gros bisous à toi. Gros bisous.
3: Ok. Merci. Allez.
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0: on va vous mettre de la bonne humeur dans vos oreilles et surtout du smile. C'est ce qui se passe dans le morning jusqu'à 9h. King V à l'instant sur Énergie. On va faire un tour du côté des routes.
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0: Un soleil qui est déjà bien haut dans le ciel et puis du côté des routes, ça se densifie tranquillement dans le sud. On est sur le pont de la rivière Saint-Étienne à l'entrée de Saint-Pierre. Et puis même constat du côté de la route des Tamarins en direction de Saint-Paul. En dehors de ces secteurs, les conditions de circulation restent globalement fluides pendant ces vacances. Allez-vous rester avec nous, le bruit d'une affaire qui revient, ainsi que le retour de vos cadeaux, vos places pour Spider-Man. On ne cesse de vous le rappeler. Merlin Vincent, il est 7h30, l'heure d'en retrouver l'actu et puis votre chronique ciné. C'est avec Chloé Infante.
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2: À la une, le verdict attendu dans le dossier Sophie Kopp. Dans l'Hexagone, les incendies se poursuivent et du côté de la météo, une matinée ensoleillée sur l'ensemble de l'île.
0: Allez, 5h30 à La Réunion, on développe les titres. Salut Chloé.
2: Salut Chris, bonjour à toutes et à tous. Et pour commencer, l'affaire Sophie Kopp qui va en fait être fixée sur son sort. Le tribunal mixte de commerce de Saint-Denis doit rendre aujourd'hui sa décision. Les juges devront dire si la coopérative peut sortir de sa procédure de redressement judiciaire, si elle continue ou si une liquidation judiciaire est prononcée. Cette décision est particulièrement attendue car elle pourrait avoir des conséquences importantes sur l'avenir du groupe Urcopa et de ses filiales. Et coup de théâtre maintenant dans l'affaire du couple retrouvé mort à Saint-Joseph. La procureure de Saint-Pierre, Elodie Landa, indique que les autopsies n'ont révélé aucun élément suspect. Des courriers explicatifs de suicide ont été retrouvés, ainsi que des boîtes de médicaments vides. Autre élément surprenant, Joseph Leperdier faisait l'objet d'une plainte déposée par sa fille et de sa petite-fille pour des faits présumés d'infraction sexuelle sur mineur, signalés en juin dernier. Si la piste du suicide est confirmée, l'enquête sera clôturée. Et direction l'Hexagone, avec la reprise des feux en Gironde, l'incendie reste en effet actif aujourd'hui. Il est stabilisé mais n'est toujours pas fixé. Par conséquent, d'importants moyens aériens sont mobilisés face à des conditions compliquées. Par mesure de précaution, tous les campings de Lacanau ont été évacués, tandis que le TGV et les activités culturelles sont toujours suspendues. Aucun retour des personnes évacuées n'est envisagé à ce stade. Et ça ne devrait pas s'arranger avec la canicule et le retour des fortes chaleurs. Aujourd'hui, 16 départements sont en vigilance orange canicule. Une nouvelle vague de chaleur s'installe sur une large partie du territoire avec un pic des températures attendu cet après-midi avec plus de 40 degrés à l'ombre. Et à l'étranger maintenant, drame au Japon. Un violent séisme de magnitude 7,1 a frappé le sud du Japon hier. Une personne est décédée dans l'effondrement d'une habitation. Plusieurs blessés sont également recensés et des dizaines de personnes sont portées disparues, notamment dans l'effondrement d'un centre commercial. Plus de 3000 militaires sont mobilisés. Les recherches se poursuivent. Et actualité sportive maintenant, avec les matchs amicaux qui s'enchaînent en ce moment. Peu à peu, les clubs de Ligue 1 reprennent la direction des pelouses. Hier, Lens, vainqueur de la Coupe de France, affronté Crystal Palace. Retrouvaille donc avec Pierre Sage, ancien entraîneur lensois, désormais sur le banc du club anglais. Victoire écrasante de Lens, score final 3-0. Ce soir, autre match amical, l'Olympique Lyonnais se déplace en Italie pour faire face à Betis. Coup d'envoi à 22h.
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0: Et pour ces vacances-là, on va voir un petit peu comment ça se passe côté ciel, Chloé.
2: Alors ce matin, le soleil domine sur l'ensemble de l'île, malgré quelques nuages élevés et de rares grisailles persistantes dans l'est. Cet après-midi, les nuages gagnent les pentes et des averses sont attendues principalement dans les hauts de l'ouest et du sud, avec un risque de débordement vers le littoral en fin de journée. Le nord de l'île conservera quant à lui un temps bien ensoleillé. Côté température, 25 degrés à Saint-Denis, 20 à Saint-Leu et 12 degrés au volcan.
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2: Action. Direction les salles de cinéma avec la sortie du dernier Marvel. Et oui, Spider-Man Brand New Day sort aujourd'hui. Peter Parker est bel et bien de retour. Désormais oublié de tous, il continue de protéger New York en solitaire. Mais face à un ennemi redoutable, l'homme araignée devra puiser dans ses dernières ressources pour sauver la ville.
4: On est confronté à une menace qui nous dépasse.
5: On est obligé de jouer à ça, Scorpion.
6: Quoi ? Tu crois que je suis le Scorpion ?
5: Docteur Banner ?
7: Pas Banner. Seulement Hulk.
5: Hey, pardon, mais t'es en danger.
8: Quoi?
5: J'ai promis que je te protégerai, ok? Je t'en supplie, fais-moi confiance, viens.
2: Ce nouvel opus marque également le retour à l'écran du célèbre couple Tom Holland et Zendaya. Raison de plus donc pour aller voir ce blockbuster tant attendu. 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

0: Ce matin, on se réveille avec de la bonne humeur et puis des souvenirs. Usher, à l'instant sur Énergie, l'horoscope de Léa Berthaud, c'est maintenant. Et dans quelques instants, le bruit d'une affaire. Soyez prêts au standard.
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2: Bonjour à tous, les béliers la

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0: Certains sont peut-être déjà en mode plage, peut-être en mode route, en mode vacances, en mode boulot. Bref, en tout cas, moi, je suis là pour vous accompagner jusqu'à 9h. Vos places pour Spider-Man, c'est maintenant.
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0: J'adore le « Je suis Spider-Man ». Allez, il est 7h51 à La Réunion, j'espère que vous allez bien. Le bruit d'une affaire, c'est maintenant. Vous connaissez cet extrait mystère. Il faut deviner tout simplement, eh ben, l'identifier, hein, ce petit bruit qui nous réveille tous les matins. Ça paraît facile, jusqu'au moment où il faut répondre. On écoute, on se concentre et surtout on appelle le 02 62 99 4000. Zone les parés, c'est parti. Aïe, aïe. Oui, un bruit très très fracassant ce matin. Si vous avez la bonne réponse, 02 62 99 4000, je vous retrouve de l'autre côté de l'antenne. En attendant, c'est Franglish ou encore Charlie Black, c'est ce qui arrive sur Énergie, bougez pas.

0: savoir ce qui se passe à Saint-Denis, tendez l'oreille, on vous dit tout dans quelques secondes.
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0: Allez, vous restez avec nous dans le Morning d'Énergie dans 10 minutes. C'est Priscilla qu'on retrouve au standard qui va tenter sa chance. Il est 8h à La Réunion. 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
0: Mais avant ça, on regarde tout ce qui se passe dans le monde. C'est avec Chloé Infante avant de démarrer cette nouvelle heure.
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3: À la une, le verdict attendu dans le dossier Sophie Cop. Dans l'Hexagone, les incendies se poursuivent. Et du côté de la météo, une matinée ensoleillée sur l'ensemble de l'île. Bon réveil et bonne journée sur Énergie Réunion.

0: Allez, vous restez avec nous dans le Morning d'énergie. On vous réveille avec des souvenirs Lil Nas X exprès pour vos vacances. Et nous, on va faire un tour du côté du standard ce matin.
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0: Yes, on prend de la hauteur sur Énergie. Vos places pour Spider-Man, Brand New Day sont à rafler tout au long de cette semaine. On va faire un tour du côté du standard. Allez voir Priscilla. Priscilla, bonjour.
3: Oui, bonjour.
0: Priscilla, c'est notre Spider-Girl ce matin. Ça va?
3: Oui, ça va bien, merci.
0: Tu bosses, t'es en vacances, comment ça se passe?
3: Non, je bosse encore, les vacances, ce sera que la semaine prochaine, donc on a encore quelques jours.
0: C'est déjà pas mal la semaine prochaine. Tu vas faire quoi là pendant les vacances? T'as prévu de sortir, de rester la case, comment ça se passe?
3: Ouais, on va sortir, on va essayer de profiter.
0: Ouais, ou ça, un petit peu de randonnée, plage, t'es plutôt quoi toi là?
3: Oui, voilà, un petit peu de tout, un peu de randonnée, un peu de plage, pourquoi pas du ciné.
0: On est là pour quelque chose, pourquoi pas du cinéma et aller voir Spider-Man, tu joues avec moi pour le bruit d'une affaire. Est-ce que t'es prête Priscilla?
3: Oui, je suis prête.
0: Sans plus attendre, voici le bruit d'une affaire. Aïe. Priscilla, est-ce que tu as reconnu ce bruit?
3: Oui, c'est le bruit de quelque chose en verre qui se brise.
0: Oui, c'est la bonne réponse, tu repars avec tes places pour Spider-Man.
3: Bravo. Super.
0: T'es contente?
3: Oui, super. Alors moi, ça me fait un programme en plus pour les vacances.
0: Ouais, mais c'est sûr, mais moi ma question c'est, tu vas y aller avec qui au cinéma?
3: Je vais emmener ma fille.
0: Alors, comment elle s'appelle?
3: Elle adore Spider-Man. Nelia,
0: on lui fait un gros bisou. Moi, je te fais aussi un gros bisou. On fait un gros bisou à tout le Spider-Man, tout le Spider-Girl là sur l'île de la Réunion. Et tu vas me crier très très fort le nom de la radio qui t'envoie aussi loge, bien sûr, Priscilla.
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0: Un peu de douceur, ça fait pas de mal en ce mercredi. Bienvenue à toutes sur Énergie, on va faire un tour du côté de vos routes avant de retrouver l'actu.
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0: Allez, comment ça se passe là pour les routes? En tout cas, pendant ces vacances, ça se passe plutôt pas mal. Hein. Ça roule plutôt bien du côté de nord, du côté de l'ouest et du côté du sud. Malgré que ça se densifie du côté du pont de la rivière Saint-Étienne, on a toujours cette entrée de Saint-Pierre qui est saturée ce matin. Et puis même constat du côté de la route des Tamarins en direction de Saint-Paul. Et puis en dehors de ces secteurs, la circulation est plutôt fluide. Dans un instant, le retour de vos cadeaux, ce sera avec Guillaume dans le My Ticket de 9h jusqu'à 13h. Vous restez branchés, bien évidemment. L'horoscope de Léa Berthaud également en préparation. On va voir ce que les astres vous réservent pour ce matin. En attendant, il est 8h30 à La Réunion, l'heure de retrouver l'actu et la météo. C'est avec Chloé Infante.
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2: À la une, le verdict attendu dans le dossier Sophie Kopp. Dans l'Hexagone, les incendies se poursuivent et du côté de la météo, une matinée ensoleillée sur l'ensemble de l'île.
0: Allez, 5h30 à La Réunion, on développe les titres. Salut Chloé.
2: Salut Chris, bonjour à toutes et à tous. Et pour commencer, l'affaire Sophie Kopp qui va en fait être fixée sur son sort. Le tribunal mixte de commerce de Saint-Denis doit rendre aujourd'hui sa décision. Les juges devront dire si la coopérative peut sortir de sa procédure de redressement judiciaire, si elle continue ou si une liquidation judiciaire est prononcée. Cette décision est particulièrement attendue car elle pourrait avoir des conséquences importantes sur l'avenir du groupe Urcopa et de ses filiales. Et coup de théâtre maintenant dans l'affaire du couple retrouvé mort à Saint-Joseph. La procureure de Saint-Pierre, Elodie Landa, indique que les autopsies n'ont révélé aucun élément suspect. Des courriers explicatifs de suicide ont été retrouvés, ainsi que des boîtes de médicaments vides. Autre élément surprenant, Joseph Leperrier faisait l'objet d'une plainte déposée par sa fille et de sa petite-fille pour des faits présumés d'infraction sexuelle sur mineur, signalés en juin dernier. Si la piste du suicide est confirmée, l'enquête sera clôturée. Et direction l'Hexagone, avec la reprise des feux en Gironde, l'incendie reste en effet actif aujourd'hui. Il est stabilisé mais n'est toujours pas fixé. Par conséquent, d'importants moyens aériens sont mobilisés face à des conditions compliquées. Par mesure de précaution, tous les campings de Lacanau ont été évacués, tandis que le TGV et les activités culturelles sont toujours suspendues. Aucun retour des personnes évacuées n'est envisagé à ce stade. Et ça ne devrait pas s'arranger avec la canicule et le retour des fortes chaleurs. Aujourd'hui, 16 départements sont en vigilance orange canicule. Une nouvelle vague de chaleur s'installe sur une large partie du territoire avec un pic des températures attendu cet après-midi avec plus de 40 degrés à l'ombre. Et à l'étranger maintenant, drame au Japon. Un violent séisme de magnitude 7,1 a frappé le sud du Japon hier. Une personne est décédée dans l'effondrement d'une habitation. Plusieurs blessés sont également recensés et des dizaines de personnes sont portées disparues, notamment dans l'effondrement d'un centre commercial. Plus de 3000 militaires sont mobilisés. Les recherches se poursuivent. Et actualité sportive maintenant avec les matchs amicaux qui s'enchaînent en ce moment. Peu à peu, les clubs de Ligue 1 reprennent la direction des pelouses. Hier, Lens, vainqueur de la Coupe de France, affronté Crystal Palace. Retrouvaille donc avec Pierre Sage, ancien entraîneur lensois, désormais sur le banc du club anglais. Victoire écrasante de Lens, score final 3-0. Ce soir, autre match amical, l'Olympique Lyonnais se déplace en Italie pour faire face à Betis. Coup d'envoi à 22h.
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2: Aujourd'hui, le soleil domine sur l'ensemble de l'île, malgré quelques nuages élevés et de rares grisailles persistantes dans l'est. Cet après-midi, les nuages gagnent les pentes et des averses sont attendues principalement dans les hauts de l'ouest et du sud, avec un risque de débordement vers le littoral en fin de journée. Côté température, au nord-est, 25 degrés à Saint-Denis, 21 au Boulay et 19 degrés à Takamaka.

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1: Oui, le morning d'Énergie, déjà terminé pour ce milieu de semaine. C'était cool la reprise. Mais pour le moment, je vais laisser la place à mon cher Guigui. Allô, Guigui, est-ce que tu m'entends? J'ai appuyé sur le
2: micro.
1: Allô, non mais c'est la reprise.
2: Ici la Terre.
1: Oui, bonjour.
2: Oui.
1: Bonjour Guillaume, ça va bien?
2: Bonjour.
1: Eh, tu sais quoi, en ce moment, il n'y a pas un événement de ouf ou pas là?
2: Il y a un événement de ouf.
1: Oui. On était obligé de le signaler parce que nous deux on est fans. Spider-Man Brand New Day. Bah.

0: Avec Guillaume qui reprend 9h-13h. 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

0: Ah ouais, les meilleurs films, vous les retrouvez sur Énergie. D'ailleurs, on va continuer aussi avec les meilleurs hits avec Riviera. Yop tout le monde, c'est Gami, il est 9h.
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dance, on danse pour cette matinée ensemble sur Énergie Réunion avec des cadeaux à gagner tout à l'heure. Et là tout de suite, on a Tove Lo et Stromae. Bienvenue à tous sur Énergie.

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0: Yop tout le monde, c'est Guillaume, bienvenue pour votre émission, le My Ticket de 9h jusqu'à 13h, c'est votre émission pour gagner des cadeaux, votre émission pour tout simplement profiter de vos vacances.
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0: Enfin, que ce soit vacances ou en mode boulot, bah vous êtes avec les meilleurs cadeaux à gagner, avec le My Ticket, avec vos places de cinéma que vous allez pouvoir tenter d'avoir pour aller mater Spider-Man, notamment pour aller à la soirée spéciale justement donc de Spider-Man. Ça se passe au Cinépalm ce samedi. Vous avez aussi peut-être vos 4 entrées pour toute la famille pour aller faire plein de manèges en illimité à Luna Park du côté de la Nordève. Hein. Donc c'est le plus grand parc de loisirs couvert de l'île avec 5 fois plus de fun, 5 fois plus de magie. Donc rendez-vous donc à Luna Park là en ce moment et vous gagnez vos 4 entrées avec le My Ticket. Donc restez bien à l'écoute, hein, tous ces cadeaux que vous allez pouvoir rafler. Puis bien sûr, on continue dans un instant avec encore des très belles voix comme celle de Tyke qu'on écoute dans un instant. C'est une nouveauté.
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0: Restez avec nous dans un instant, on repart avec vous et on aura Tips notamment qui sera là pour un petit peu vous ambiancer, pour vous motiver pour ceux qui bossent aujourd'hui. Et puis on va faire un petit point sur les routes.
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0: Sur les routes de Lille, donc vous allez retrouver quand même des petits ralentissements. Rien de bien méchant, hein, parce que c'est les vacances, ça fait du bien. Mais quand même, un petit peu de monde du côté du centre-ville du Tampon. Pareil aussi au niveau du boulevard Banque à Saint-Pierre. Hein, donc si vous êtes en mode vadrouille là, pour ce matin. Du côté maintenant de l'Est à Saint-Benoît. Donc vous allez avoir encore ces quelques ralentissements du côté du secteur de Beaulieu. Donc pour aller en direction du rond-point des Plaines. Du côté maintenant du Nord à Saint-Denis, vous allez avoir surtout ces quelques légers freinages pour aller en direction du Barrage. Donc ce sera sur le boulevard Lancastel. Sur le boulevard Sud, ce sera surtout au niveau de la Trinité pour aller vers Sainte-Marie. Et enfin, on va terminer du côté de l'Ouest où il n'y a rien de particulier à noter. Hein, donc vous allez très bien circuler sur les grands axes. Et puis vous avez toujours cette route du Cap-Laoucé qui est toujours fermée à la circulation pour des travaux en ce moment, donc pendant ces vacances. Donc voilà, vous savez tout. Restez bien prudent hein, si vous êtes au volant. Et puis on repart comme promis avec vos artistes dans un instant. Mais avant... Bah 9h30, on est le 29 juillet 2026.
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2: À la une, le verdict attendu dans le dossier Sophie Cop. Dans l'Hexagone, les incendies se poursuivent et du côté de la météo, une matinée ensoleillée sur l'ensemble de l'île.
0: Vos actualités donc de ce petit mercredi avec Chloé Enfance. Chloé.
2: Salut Guillaume, bonjour à toutes et à tous. Et pour commencer, l'affaire Sophie Cop qui va enfin être fixée sur son sort. Le tribunal mixte de commerce de Saint-Denis doit rendre aujourd'hui sa décision. Les juges devront dire si la coopérative peut sortir de sa procédure de redressement judiciaire, si elle continue, ou si une liquidation judiciaire est prononcée. Cette décision est particulièrement attendue car elle pourrait avoir des conséquences sur l'avenir du groupe Urcopa et de ses filiales. Et mauvaise nouvelle pour ceux qui doivent se rendre en Inde. La compagnie aérienne Indigo suspend sa ligne directe entre La Réunion et Chennai à partir du 21 octobre prochain. La raison, la hausse des coûts d'exploitation liés aux tensions géopolitiques au Moyen-Orient. L'aéroport Roland-Garros indique poursuivre les discussions avec la compagnie afin de relancer la desserte avec la possibilité de vols saisonniers à partir de 2027. Et direction l'Hexagone avec la reprise des feux en Gironde. L'incendie est stabilisé mais n'est toujours pas fixé. Par conséquent, d'importants moyens aériens sont mobilisés face à des conditions compliquées. Par mesure de précaution, tous les campings de Lacanau ont été évacués, tandis que le TGV et les activités culturelles sont toujours suspendues. Aucun retour des personnes évacuées n'est envisagé à ce stade. Et ça ne devrait pas s'arranger avec la canicule et le retour des fortes chaleurs. Aujourd'hui, 16 départements sont en vigilance orange canicule. Une nouvelle vague de chaleur s'installe sur une large partie du territoire, avec un pic des températures attendu cet après-midi, avec plus de 40 degrés à l'ombre. Et on part dans le sud de la France maintenant avec une découverte macabre dans le Vaucluse. Une enquête pour meurtre sur mineurs de moins de 15 ans a été ouverte à Orange après la découverte de 5 nourrissons morts au domicile d'un couple. La découverte a été faite par le compagnon de la mère après son accouchement à domicile dimanche. Une autopsie et des analyses ADN doivent permettre d'éclaircir les circonstances des faits. Et à l'étranger, drame au Japon. Un violent séisme de magnitude 7,1 a frappé le sud du Japon hier. On recense 13 morts et une centaine de blessés. Des dizaines de personnes sont également portées disparues, notamment dans l'effondrement d'un centre commercial. Plus de 3000 militaires sont mobilisés. Les recherches se poursuivent. Et actualité sportive maintenant avec les matchs amicaux qui s'enchaînent en ce moment. Peu à peu, les clubs de Ligue 1 reprennent la direction des pelouses. Hier, Lens, vainqueur de la Coupe de France, affrontait Crystal Palace. Retrouvaille donc avec Pierre Sage, ancien entraîneur lensois, désormais sur le banc du club anglais. Victoire écrasante de Lens, 3-0. Ce soir, autre match amical. L'Olympique Lyonnais se déplace en Italie pour faire face à Betis. Coup d'envoi à 22h.
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2: Ce matin, le soleil domine sur l'ensemble de l'île malgré quelques nuages élevés et de rares grisailles persistantes dans l'est. Cet après-midi, les nuages gagnent les pentes et des averses sont attendues principalement dans les hauts de l'ouest et du sud, avec un risque de débordement vers le littoral en fin de journée. Côté température, 25 degrés à Saint-Denis, 20 à Saint-Leu et 12 degrés au volcan.
0: Merci beaucoup Chloé, on se retrouve tout à l'heure pour un nouveau point sur vos infos. Comme d'habitude, vous allez pouvoir la retrouver donc à midi, donc avec aussi votre météo. Et puis on repart avec Robin, on aura aussi les Black Eyed Peas en superbe souvenir et puis tout de suite c'est Tibbs.

0: un beau flashback dans le temps là, avec vos meilleurs hits sur Énergie Réunion. Et c'est pas fini, on va continuer dans un instant.
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0: Et puis vous le savez, hein, c'est l'événement en ce moment, le tout nouveau film de Spider-Man qui est sorti aujourd'hui en salle. On vous prépare une soirée spéciale avec le Cinépalme. Donc vous gagnez vos places en ce moment avec le My Ticket. Vous gagnez aussi des places toutes simples, hein, aussi avec Énergie Réunion tout au long de la journée. Sans oublier qu'il y a aussi vos entrées à gagner pour aller à Luna Park. On en reparle dans quelques petites minutes pour jouer ensemble, hein, avec ce My Ticket. Et puis en attendant, je vous ai préparé Big Flo et Oli, hein, avec leur tout dernier hit. On aura aussi Fils et Boujou, et puis tout de suite on repart avec Jengeli et Emma.
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Vous êtes chaud? Ça y est, c'est parti. Vous allez pouvoir aller voir la petite araignée tranquille du quartier. Elle est tranquille, elle est bien sympa et vous allez pouvoir aller voir donc Spider-Man donc, qui vient de sortir aujourd'hui, Brand New Day, que vous pourrez aller voir donc, au Cinépalm. Il y avait aussi votre soirée spéciale qui vous attend avec énergie. Sans oublier aussi que vous gagnez vos entrées pour aller à la fête foraine Luna Park à la Nordève pendant ces vacances. Donc n'hésitez pas à jouer maintenant, vous m'appelez au 02 62 99 4000. C'est pour jouer avec le My Ticket, venir gratter vos cadeaux. Donc 02 62 99 4000, vos places pour Spider-Man, la soirée spéciale aussi, vos entrées pour aller à Luna Park et aller faire plein de manèges. Donc je vous joue et puis on revient juste après avec les Offenbach.

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0: suis pas Spider-Man, mais je suis Guillaume, je suis là pour vous faire gagner plein de cadeaux. On aura Brenda de Sainte-Marie, puis tout de suite c'est le Offenbach, il est 10h.
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0: Profitez bien de votre journée, peut-être en mode vacances, de votre journée, en mode congé, en mode repos. Et puis ben, pour tous ceux qui bossent, on vous envoie plein de force, de courage. Et notamment pour tous ceux qui sont connectés dans les stations-service, tous ceux qui sont branchés dans les salons de coiffure, les commerces. Merci d'être avec nous.
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0: Et dans toutes les situations, on vous balance vos cadeaux avec le My Ticket, que vous soyez en mode boulot, que vous soyez sur les routes, que vous soyez à la maison, que vous soyez en mode vacances. Et on va partir justement avec celle qui est en vacances, qui profite bien, c'est Brenda de Sainte-Marie. Salut Brenda.
2: Salut.
0: Comment tu vas ?
2: Très bien, merci.
0: Bon, toi t'es en mode vacances, tu sors un peu, surtout pour faire plaisir au bout de chou. Et d'ailleurs, il s'appelle comment ?
2: Il s'appelle Layane.
0: Layane, on lui fait un gros gros big up, Layane. Et j'imagine que Layane a envie de un petit peu se défouler.
2: Oui, c'est exactement ça.
0: Bon, bah écoute, on va essayer de lui faire gagner un beau cadeau. Du coup, Brandon va gratter ensemble le My Ticket. T'es prête?
2: Ok.
0: Allez, c'est parti.
2: C'est parti.
0: Yeah! Bah, Brenda, j'espère que Layane adore Spider-Man.
2: Oui!
0: Ah,
2: oui,
0: bah écoute, bah, du coup, il repart avec ses deux invitations pour aller à la soirée spéciale de Spider-Man. Il aura des cadeaux à gagner, il y aura de quoi manger. Bien sûr, du côté du cinépa pour une soirée spéciale. Spider-Man, à mon avis, il va bien kiffer.
2: Ah, génial!
0: Et bah écoute,
2: parfait.
0: En tout cas, bah, vous allez pouvoir profiter à deux. Et puis, dans un instant, on revient avec Swello. Mais avant ça, Brenda, la radio qui te fait bien plaisir ce matin, c'est.
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1: Oui, votre météo des plages pour ceux qui veulent aller kiffer, pour ceux qui veulent aller tout simplement profiter de leurs vacances. Et on va débuter avec ce beau temps que vous allez retrouver. Il y a aussi un lagon calme, la mer reste quand même assez agitée, hein, comme à Boucan-Canote, où vous allez avoir un drapeau rouge. Malheureusement, vous ne pourrez pas vous baigner dans la mer, hein, donc baignade interdite. Baignade interdite aussi dans la piscine naturelle, pareil aussi aux Roches Noires, où la flamme restera rouge. Par contre, du côté des lagons, que ce soit du côté de Saint-Leu, à la Saline, à l'Hermitage, le drapeau reste vert. Vous allez avoir une petite brise de sud qui peut aller jusqu'à force 2. Et puis enfin, au niveau des températures, vous allez retrouver jusqu'à 25 degrés pour l'air, jusqu'à 23 degrés pour l'eau. Pour aujourd'hui, en tout cas, ben voilà, profitez bien de votre journée en ce mercredi. Puis on revient avec encore des cadeaux à gagner, avec encore des superbes 8. On aura Gigi Pérez, on aura Sound of Legend, et puis on aura aussi tout de suite Kinvé.
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0: Vous gagnez vos places, vous gagnez vos cadeaux avec le My Ticket ce matin sur Énergie Réunion, avec notamment ce film.
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0: Ce film que tout le monde a envie d'aller voir, ce film qu'on a envie de découvrir avec Tom Holland, avec Zendaya, avec Peter Parker, forcément, que vous allez pouvoir donc aller voir du côté du Cinépalme pour une soirée spéciale. Vous avez aussi vos places normales, hein, classiques. Et puis, qui sait, peut-être que vous repartirez avec aussi vos entrées pour aller donc à Luna Park, hein, donc cette fête foraine avec des manèges en illimité, avec plein d'animations pour bien kiffer vos vacances. Et vous jouez maintenant 02 62 99 4000. Le 02 62 99 4000, vous nous appelez, vous pourrez peut-être avoir ces cadeaux grâce à Énergie Réunion, comme tous les matins dans le My Ticket. Je vous souhaite bonne chance. Et puis dans un instant, on va revenir avec Taylor Swift. Et puis tout de suite aussi, on repart avec Maureen pour votre météo des routes.
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3: Bonjour à toutes, bonjour à tous. Le CRGT vous informe que sur la RN1 à Saint-Pierre, entre la zone de la Pointe du Diable et le secteur de Pierrefonds, il y aura des travaux de confortement du réseau d'assainissement ce soir. Les voies de droite seront neutralisées dans le sens sud-nord de 20h à 5h. Par ailleurs, la voie d'accès à la station-service par les usagers venant de la ZI3 sera fermée à la circulation pendant les travaux. Et puis on termine sur la RN1 de la sortie ouest Saint-Denis à l'échangeur du Sacré-Cœur au port, ainsi que sur la RN6 boulevard U2 et sur la RN7 entre les Giratoires, les Danseuses et Cambé. Il y aura des travaux de balayage ce soir. Les voies seront neutralisées de 19h à 4h45 dans un sens ou dans l'autre. Avec tout ça, patience, prudence et redoublez de vigilance au volant.
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0: Facebook, ben, elle va pouvoir jouer avec nous. C'est Marine de Saint-Denis, mais avant, on va jouer avec vos hits. C'est Taylor Swift. 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
0: Bienvenue à tous, il est 11h.

Si vous êtes en mode boulot, bon courage. Si vous êtes sur les routes, restez prudent. Et puis bah, vous gagnez comme toujours bah, des cadeaux sur Énergie Réunion en ce moment. C'est le film Spider-Man à mater en soirée spéciale, notamment à gagner chaque jour, tout, n'importe quand. Et puis tout de suite on repart avec Mauvais Joe sur Énergie.

0: On est ensemble et surtout ensemble pour vous faire plaisir avec un grand sourire, avec des cadeaux à gagner.
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0: Et ce matin, on vous fait plaisir partout. Hein. On était parti à Sainte-Marie là, un petit peu plus tôt avec Brenda. Et là, on va partir à Saint-Denis avec Marine. Salut Marine.
2: Bonjour.
0: Comment il est Marine ?
2: Ça va bien, merci, vous.
0: Bah, ça va super, hein. Sorti d'un superbe film avec Énergie Réunion, Spider-Man. Et toi, t'es plutôt en mode vacances, toi ?
2: C'est ça.
0: Et il y a quoi de prévu là pour ces vacances aujourd'hui ?
2: Alors aujourd'hui, c'est une petite journée en famille, avec les enfants.
0: D'accord, c'est quoi, sortie ou journée à la maison ?
2: Non, une petite sortie, une petite balade.
0: D'accord, bah écoute ma Marine, bonne balade à vous. Et peut-être pour agrémenter la petite balade, il y aura un petit cadeau à gagner, ce serait quand même plutôt pas mal. Donc du coup on va gratter, est-ce que t'es prête ?
2: Oui, je suis prête.
0: Allez, allons gratter. Bravo Marine! Bah, du coup, tu repars avec tes deux tickets, tes deux invitations pour aller voir le film Spider-Man pour la soirée spéciale. Bah, bravo à toi!
2: Merci!
0: Et bah, de rien! Et gros coucou à bébé là! Faut pas pleurer! Pas tout de suite! Et puis, bah, Marine, dans un instant, on va continuer avec encore des très bons et on aura notamment une nouveauté de Samurai J. Mais avant, Marine, la radio qui te fait plaisir ce matin, c'est.
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0: 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Donc, du côté de la Nordève, du côté de Saint-Denis, pour aller vous amuser avec toute la famille. 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Vous allez pouvoir retrouver notamment Lilo et Stitch, vous allez pouvoir retrouver notamment aussi des parades avec Pikachu. Donc tout ça, c'est à retrouver du côté de la Nordève. En plus, c'est gratuit à partir du moment où vous avez payé votre billet. Donc à Luna Park, vous allez pouvoir retrouver 5 fois plus de magie, 5 fois plus de kiff, hein, c'est le plus grand parc de loisirs couvert de Lille. Donc c'est à la Nordève, c'est à Saint-Denis, donc n'hésitez pas à vous y rendre. En plus, il y a des chasses au trésor, il y a des structures gonflables aussi, hein, des spectacles. Donc rendez-vous directement à la Nordève pour ce Luna Park jusqu'à dimanche. Vous gagnez en plus vos places avec le My Ticket dans quelques minutes peut-être. Et puis restez à l'écoute, on revient avec Riviera, on aura aussi Pink, Alex Warren aussi qui est en préparation. Et puis tout de suite, c'est votre Job News avec Amandine.
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2: Bonjour à tous, voici vos offres d'emploi du jour. 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Le poste est à pourvoir en intérim à Saint-Denis. Et puis Alter Ego recherche un vendeur produit de beauté, homme ou femme. Le poste est à pourvoir en intérim à Saint-Denis. 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
1: Préparez-vous, vos hits qui continuent dans un instant. On aura notamment Tumper City. 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

0: Bien avec vos hits, avec Tumper City dans un instant, avec vos cadeaux, je vous réponds tout de suite au standard. Et puis tout de suite aussi, c'est vos actualités.
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2: Bah ouais, il est midi, on est le 29 juillet 2026.
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3: À la une, maintien de la Lodéum. Dans l'Hexagone, les incendies se poursuivent. Et du côté de la météo, de la pluie cet après-midi sur une majorité de l'île. Bonjour à toutes et à tous et on commence par une annonce de la ministre des Outre-mer, Naïma Moutchou. Les exonérations de charges sociales de la Lodéum et le dispositif d'aide fiscale à l'investissement productif seront finalement maintenus dans le projet de loi de finances 2027. Le gouvernement assure vouloir préserver ces deux dispositifs jugés essentiels pour soutenir l'emploi, l'investissement et le développement économique des territoires ultramarins. Et en part dans l'Ouest maintenant au port, le préfet de la Réunion autorise l'enregistrement et la transmission d'images par des drones de la police nationale sur la commune. Objectif, maintenir l'ordre public et prévenir des atteintes à la sécurité des personnes et des biens. Cette décision intervient après des violences urbaines survenues ce week-end. Et direction l'Hexagone, avec la reprise des feux en Gironde, l'incendie est stabilisé mais n'est toujours pas fixé. Par conséquent, d'importants moyens aériens sont mobilisés face à des conditions compliquées. Par mesure de précaution, tous les campings de Lacanau ont été évacués, tandis que le TGV et les activités culturelles sont toujours suspendues. Aucun retour des personnes évacuées n'est envisagé à ce stade. Et ça ne devrait pas s'arranger avec la canicule et le retour des fortes chaleurs. Aujourd'hui, 16 départements sont en vigilance orange canicule et 63 en vigilance jaune. Une nouvelle vague de chaleur s'installe donc sur une large partie du territoire avec un pic des températures attendu cet après-midi avec plus de 40 degrés à l'ombre. Et à l'étranger, drame au Japon, un violent séisme de magnitude 7,1 a frappé le sud du Japon hier. On recense 13 morts et une centaine de blessés. Des dizaines de personnes sont également portées disparues, notamment dans l'effondrement d'un centre commercial. Plus de 3000 militaires sont mobilisés. Les recherches se poursuivent. Et international, toujours, les tensions repartent de plus belle au Moyen-Orient. Les États-Unis annoncent avoir intercepté des missiles iraniens avant de mener avec l'Arabie Saoudite des frappes contre des milices pro-iraniennes en Irak. Dans le même temps, les gardiens de la révolution iranienne affirment avoir visé 3 pétroliers dans le détroit d'Hormuz, tandis que les Houthis revendiquent une attaque contre un pétrolier saoudien en mer Rouge. Et actualité sportive maintenant avec les matchs amicaux qui s'enchaînent en ce moment. Peu à peu, les clubs de Ligue 1 reprennent la direction des pelouses. Hier, Lens, vainqueur de la Coupe de France, affrontait Crystal Palace. Retrouvaille donc avec Pierre Sage, ancien entraîneur lensois, désormais sur le banc du club anglais. Victoire écrasante de Lens, 3-0. Ce soir, autre match amical, l'Olympique Lyonnais se déplace en Italie pour faire face à Betis. Coup d'envoi à 22h.
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3: Aujourd'hui, le soleil domine sur l'ensemble de l'île, malgré quelques nuages élevés et de rares grisailles persistantes dans l'est. Cet après-midi, les nuages gagnent les pentes et des averses sont attendues principalement dans les hauts de l'ouest et du sud, avec un risque de débordement vers le littoral en fin de journée. Côté température, au nord-est, 25 degrés à Saint-Denis, 21 au Boulay et 19 degrés à Takamaka.
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5: Action.
3: Direction les salles de cinéma avec la sortie du dernier Marvel. Et oui, Spider-Man Brand New Day sort aujourd'hui. Peter Parker est bel et bien de retour. Désormais oublié de tous, il continue de protéger New York en solitaire. Mais face à un ennemi redoutable, l'homme araignée devra puiser dans ses dernières ressources pour sauver la ville.
6: On est confronté à une menace qui nous dépasse.
7: On est obligé de jouer à ça, Scorpion.
8: Quoi? Tu crois que je suis le Scorpion?
9: Docteur Banner?
10: Pas Banner. Seulement Hulk.
9: Pardon, mais t'es en danger.
11: Quoi?
9: J'ai promis que je te protégerai, ok? Je t'en supplie, fais-moi confiance, viens.
3: Ce nouvel opus marque également le retour à l'écran du célèbre couple Tom Holland et Zendaya. Raison de plus donc pour aller voir ce blockbuster tant attendu. Bon ciné avec Énergie Réunion.
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0: Alors, est-ce que vous êtes en mode nanana dans la voiture avec Kelly Minogue, avec ce superbe souvenir? Eh ben, on va continuer à vous faire chanter dans un instant, mais avant, on va vous faire gagner des cadeaux.
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0: Nanana. Bon, elle reste en tête. Mais en tout cas, vous allez pouvoir toujours continuer à gagner peut-être vos places pour aller voir le tout dernier film Spider-Man avec une soirée spéciale qu'on vous réserve du côté du Cinépalm. Ça se passe ce samedi. Et il y a aussi peut-être vos entrées pour aller à Luna Park, à la Nord-Ève. Et on va partir avec Yasmine de Sainte-Clotilde. Salut Yasmine.
2: Salut.
0: Comment ça va?
2: Ça va super bien.
0: Ah bah là, ça s'entend. Hein. On sent le sourire tranche papaye. On sent peut-être un petit repas ce midi ou pas encore?
2: Ah si, déjà.
0: Ah, déjà.
2: Oui, déjà, avant midi.
0: Il n'avait quoi dans la marmite?
2: T'avais bouchon, pour l'instant. Là, c'est l'apéro et après, on passe sur un bol renversé.
0: Ah oui, pas mal. Le bol renversé royal ou le simple?
2: Le simple, oui. Okay.
0: Bon, en tout cas, bah, Yasmine, t'as été aussi la plus rapide tout à l'heure à nous appeler pour rafler tes cadeaux. Et vous êtes franchement très nombreux. Hein. Franchement, Yasmine, c'est un exploit. Ça s'est joué de très, très peu. Hein. Vous êtes à nous appeler en ce moment. Donc franchement, vous êtes bien, bien chaud. Et puis, on va gratter. T'es prête?
2: Oui, je suis prête.
0: Allez. Eh ben bravo Yasmine, du coup tu repars avec tes 4 entrées pour aller à Luna Park, pour faire des manèges, pour aller bien kiffer avec la personne de ton choix. Oh, même pas, c'est 4 places, donc à mon avis tu vas y aller avec toute la famille. Bon, bravo à toi.
2: Merci.
0: Bah de rien. Bah kiffe bien pendant ces vacances et bon appétit.
2: Merci.
0: Le bon petit bol renversé, puis dans un sens c'est Lucenzo, mais Yasmine, avant ça la radio qui te fait bien plaisir ce matin, c'est...
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1: Oui les amis, on va partir sur les plages là pour cette moitié de journée. Bon appétit pour ceux qui sont peut-être en train de bien manger. Puis ceux qui sont en mode plage, bah, vous allez retrouver quand même pas mal de beau temps hein, sur toutes les plages de l'Ouest. Avec aussi un lagon quand même qui reste calme. Par contre pour la mer, ça va être autre chose. Hein, parce que du côté de Boucan-Canotte, vous allez avoir une mer agitée. Donc un drapeau rouge malheureusement qui flotte. Hein, donc baignade interdite en mer, baignade interdite aussi pour la piscine naturelle de Boucan. Donc drapeau rouge toujours. Pareil aussi au Roche Noire, drapeau rouge. Par contre, les endroits où vous pouvez vous baigner sans problème, c'est dans les lagons, comme à Saint-Leu, comme aussi à la Saline ou même à l'Ermitage où le drapeau est vert. Vous allez avoir une petite brise de sud de force 2 et pour les températures, des températures qui vont monter jusqu'à 25 degrés pour l'air, jusqu'à 23 à 24 degrés pour l'eau. Donc voilà, pour votre météo des plages, profitez bien. Hein. D'ailleurs, vous êtes assez nombreux en ce moment, comme du côté de Boucan-Canotte ou de l'Ermitage, nous annonce les MNS. Bah, profitez bien, hein, tout simplement. Et puis, on revient avec Léo Fenbach, on a aussi Séraphine qu'on écoute dès maintenant sur Énergie.
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0: Kavinsky. Merci pour tout. Donc Kavinsky, malheureusement, qui nous a quittés aujourd'hui même à l'âge de 50 ans. Donc on lui rend un petit hommage sur Énergie. Merci à lui.
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0: Et bien sûr, vous allez pouvoir continuer cette journée toujours bien accompagnée par Énergie Réunion avec plein de cadeaux à gagner cet après-midi. Donc notamment, toujours peut-être vos places pour aller au cinéma, aller voir le film Spider-Man. Bien entendu, aussi, hein, vous allez pouvoir kiffer avec vos infotrafics, vous allez pouvoir retrouver vos artistes préférés. Donc surtout, restez bien connectés avec nous sur Énergie Réunion. Bon appétit pour ceux qui sont encore à table, bonne digestion. Et puis bien sûr, je vous souhaite passer une belle après-midi. On se retrouve demain dans le My Ticket avec encore plein d'autres cadeaux. C'était Guillaume, bisous. Bye bye et merci encore Kavinsky.
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1: Faut que je vous raconte quelque chose sur mon couple que moi-même j'ai mis beaucoup de temps à m'avouer. Mais je pense que ça pourrait être libérateur.

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0: Mercredi 29 juillet, on profite de ce milieu de semaine, peut-être de vos vacances avec les meilleurs hits sur NRJ. Soyez les bienvenus, Alex, avec vous. Voici Jungle, il est 15h.
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1: Et quel bonheur de passer cet après-midi avec vous dans la boîte à hits, les amis. Soyez les bienvenus. Alex à vos côtés jusqu'à 19h avec en perspective le best-of de la team Bouchon gratiné. 16h-18h pour un maximum de kiff et de délire. Avant ça, on va faire le point sur vos conditions de circulation dans une vingtaine de minutes. Donc, garde en tête également que vous allez pouvoir gagner vos places pour aller découvrir Spider-Man Brand New Day. Ça vient de sortir aujourd'hui et c'est déjà sur Énergie Réunion. Avant ça, côté hits, Offenbach ou encore Taïk et Anime. C'est ce qui arrive pour vous dans quelques instants. Bougez pas.
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3: Bonne route, bonnes vacances et bon courage si vous êtes au boulot les amis, mercredi 29 juillet, on continue de kiffer notre après-midi dans la boîte à Teddy Swims ou encore The Second Voice, c'est ce qui arrive dans quelques secondes, le temps pour nous de faire un point sur vos conditions de circulation et ça roule plutôt bien pour le moment, notamment dans le nord de l'île, même si vous allez retrouver quelques légers ralentissements sur le boulevard Lancastel. Des ralentissements un peu plus concrets sont présents dans l'est, sur la fin de 4 voies de Saint-Benoît juste avant le Gératoire des Plaines et puis les embouteillages attendus dans la file d'attente de votre cinéma pour aller découvrir Spider-Man Brand New Day. Je vous rappelle que vous raflez vos places aujourd'hui avec Énergie Réunion. Restez à l'écoute pour savoir quand composer le numéro du standard. Allez, on repart avec les hits.

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1: La boîte à hit, l'émission parfaite pour accompagner vos après-midi au boulot, dans la voiture et même pendant vos vacances. 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

0: Comme tous les jours de vos vacances, dès 16h, vous profitez du best-of de la team Bouchon gratiné au programme des hits, des délires et des rires. Voici Sound of Legend, il est 16h.
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0: Les meilleurs hits sont à vos côtés pour un maximum de détente en ce mercredi 29 juillet. La suite avec Shakira ou encore Suelo. Mais avant ça, c'est Maureen qui nous rejoint dans quelques secondes pour la météo des routes. Tout de suite, voici le best-of de la team Bouchon Gratiné. Écoutez.
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2: Non, elles se ressemblent pas toutes.
0: Les musiques de Gims,
2: ça? Bah oui.
0: Non, non, il bon. Y a une instru qui revient. En tout cas. Rythmique.
2: Comment je
0: me justifie. Ah ouais, grave.
2: C'est quand même un peu bégayali, quoi.
0: C'est pas du tout mon avis,
3: non,
0: quoi.
3: Non, mais Gims lui-même le justifie. Il dit c'est le Gims beat.
0: C'est vrai.
3: Voilà.
2: C'est
3: vrai.
2: Ah, voilà.
3: C'est tout le temps le même. Ouais. La même. Le même battement, voilà.
0: Le même battement.
4: Bien sûr.
0: Je suis gêné. Bon.
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6: Bonjour à toutes, bonjour à tous. Le CRGT vous informe que sur la RN2 à Sainte-Suzanne, pour permettre la suite des travaux d'aménagement de la voie réservée au transport en commun, la circulation sera interdite dans le sens est-nord, entre l'échangeur de la Marine et l'échangeur nord de 20h à 5h ce soir. Une déviation sera mise en place par la RN2002. Et puis on termine sur la RN3 du giratoire des Azalées au tampon à la zone de la Ravine Blanche à Saint-Pierre, ainsi que sur la RN1 entre l'échangeur de l'étang Salé et la zone de la Ravine Blanche à Saint-Pierre. Il y aura des travaux de balayage ce soir. La voie de gauche sera neutralisée dans les deux sens au niveau de la zone du chantier de 20h à 5h et le début des travaux se fera sur la RN1 au niveau de la station-service à Pierrefonds. Avec tout ça, patience, prudence et redoublée de vigilance au volant.
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1: Allez, avant de retrouver Mauvais Joe ou encore Samouraï Jay, les amis, il est temps pour nous de faire un point sur vos conditions de circulation avec des ralentissements habituels pour un mercredi en mode vacances. Des ralentissements attendus du côté du boulevard Lancastel et du boulevard Sud sur Saint-Denis. Puis dans l'Est, c'est sur la fin de 4 voies de Saint-Boulin que vous allez retrouver un trafic légèrement dense. Ailleurs, ça roule plutôt bien, profitez-en tout en restant prudent. Il est temps pour nous de profiter du best-of de la team Bouchon Gratiné avec l'un des meilleurs moments de cette saison. Écoutez cet extrait.
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3: J'ai récupéré le piton et la fille au lycée et ça va.
4: Ah, oh, des grands enfants, bientôt elle est partie là, elle est bon.
3: Eh oui, vivement, ça va. Hein.
5: Ça, c'est un cri du cœur, là.
6: La libération.
4: C'est quoi, franchement, là.
3: Il est rassuré, le fils à côté. Hein.
4: Ah, ben ça. Bon, et c'est quelle classe, ça? Parce que lycée, c'est...
3: Terminale, terminale. Ah, oui. Ça ah, va, oui. Là.
7: Et ça va. Continue.
5: Oh, t'es... Bah, moi, ça, on n'a pas compris, là.
7: Comment il s'appelle, le fiston?
3: Comment il s'appelle?
4: Jules.
3: Il s'appelle Florian.
4: Ah, Florian.
7: Ah, bah, Florian, profite de ces quelques mois, d'accord?
3: Ah, oui. Voilà. Ah, oui, c'est ma mère qui va plus rien, c'est pas
7: moi. C'est ça, c'est ça le pire.
4: Florian,
7: c'est ça le pire.
4: Ousso, ça va.
3: Ousso, ça va. C'est un pire.
7: Ah, ça va. Non, mais ça change. Ça change une vie. Ça change une vie. C'est genre du lundi au vendredi, il n'est pas là, il revient le week-end.
3: Voilà. Et le week-end.
5: Avec le linge, les barquettes, tout ça là.
4: C'est ça, c'est où ça fait pitié parce que qu'on n'aura pas mangé là, maman, comment elle fait ça?
7: Elle est contente la maman, franchement.

0: C'est le meilleur des après-midi possibles qu'on vous souhaite à nos côtés sur Energy Réunion. Vous êtes toujours dans le best-of de la team Bouchon Gratiné. Et avant de passer à la suite, il est temps pour nous de profiter d'un des meilleurs moments de cette saison aussi. Un extrait où on parle de tatouages un peu particuliers.
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2: Comme Noom, comme avec ses filleules, Rihanna s'est fait tatouer les dessins de ses enfants.
3: Et...
4: Les dessins de ses enfants?
3: Ouais.
4: Oh, c'est mignon.
3: Ouais, moi j'ai mes filleules là. Voilà.
2: Ouais, mais t'as pris moins de risques, t'as attendu qu'ils étaient ados.
3: Oui.
2: Et qu'ils
4: savent dessiner.
2: Ils savent dessiner. Ouais.
3: Ah, c'est pas d'accord. des dessins.
2: Ouais, vraiment.
3: Ah non, bah non.
4: Ah, je pensais que c'était les filles le dessiner.
3: Ah non, non, non.
2: Non.
3: Non, c'est les dessins. Tac. Okay. Il a fait un dessin et hop, Rihanna a mis sur sa peau.
2: Ouais.
5: Ouais, c'est risqué, mais ouais, c'est audacieux.
3: Oh, ça peut le faire. Moi,
2: jamais quelqu'un pourrait faire un tatouage d'un de mes dessins.
3: Chiche, tu dessines un truc.
2: Non, je te ferai pas ça. Et... je t'aime beaucoup trop.
3: Je me fais tatouer ça.
5: Voilà. Non, par contre, vraiment chiche, je fais un dessin. Alors là.
3: Ah oui, toi.
5: Vous avez vu mon écriture?
3: Oui.
5: Et ben là, imaginez les dessins.
2: Mais la dernière fois que je t'ai vu avec un stylo, c'était il y a 20 ans, je crois.
5: C'est pas faux.
6: Pour savoir ce qui se passe à Saint-Denis, tendez l'oreille, on vous dit tout dans quelques secondes.
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0: Midi, les amis, on continue de se détendre et de délirer dans le best-of de la team Bouchon gratiné. Voici Loan, il est 17h.
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0: Allez, restez bien calés avec nous sur Énergie Réunion. Le retour de l'actu dans un peu plus de 10 minutes. Ça se passera avec Amandine Denisot à 17h30 précisément. Côté hit, Temper City, encore Lucenzo vous attendent dans quelques instants. Le temps pour nous de se caler un extrait du best-of de la team Bouchon Gratiné tout de suite.
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2: Comment passe Saint-Valentin, comment ça va se passer?
3: Bah,
2: un
3: certain âge, je sais plus trop.
2: Arrête, t'es jeune, toi. Alexis, bouge tes oreilles, Alexis. Qui veut dire, demain soir, ferme bien la porte.
4: Non,
2: arrête de la chambre. Vous avez fait trop des ordres. Oh là, mais quoi, vous êtes gêné, mais quoi?
5: Mais oui, mais moi je suis gêné, je me mets à la place des personnes qui sont gênées dans leur voiture aussi. Tu gênes les gens, Laurent.
2: Toi, enfant, t'as jamais entendu tes parents faire calala?
5: Je ne répondais pas à cette question.
2: T'as jamais été gêné un soir parce que t'entendais un bruit bizarre dans la chambre?
5: Comme mon petit frère, tu es cringe là, arrête.
2: Bah et alors?
5: Voilà.
2: Bon, ben gros bisous Julie, Alexis. Voilà, profitez bien de vos cadeaux, passez un excellent week-end, une bonne Saint-Valentin et puis Alexis, bon courage.
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0: On vous souhaite une excellente fin d'après-midi avec nous sur Energy Radio. Le retour des Hit Calais dans quelques instants avec Ariana Grande ou encore Jungly et Emma. C'est dans quelques minutes le temps pour nous de retrouver Amandine Denisot pour un point sur l'actu du jour. Il est 17h30.
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2: À la une, l'emploi à La Réunion. Le nombre de demandeurs repart légèrement à la hausse au deuxième trimestre. À retenir aussi, le méga-feu en Gironde reste sous contrôle, mais la vigilance reste maximale avec le retour de la chaleur. Et puis la météo, le ciel se dégage ce soir avec le retour des averses demain dans les Hauts. Bonsoir à toutes, bonsoir à tous. L'emploi à la une de ce point info à La Réunion. Le nombre de demandeurs d'emploi augmente légèrement. Entre avril et juin, plus de 152 000 personnes étaient inscrites à France Travail, soit environ 2 400 de plus qu'au trimestre précédent. Sur un an, la tendance reste toutefois meilleure avec moins de demandeurs d'emploi. Les aides aux entreprises ultramarines seront maintenues. Ces dispositifs permettent de réduire les charges sociales pour favoriser l'emploi. À La Réunion, ils concernent près de 30 000 entreprises et 120 000 salariés. Le gouvernement souhaite les simplifier, mais pas les supprimer. L'actualité nationale est en Gironde. Le méga-feu reste sous contrôle. Les flammes ont détruit plus de 42 000 hectares de forêt. Avec le retour de la chaleur et du vent, les pompiers craignent de nouvelles reprises de feu et plusieurs milliers de personnes restent évacuées. Le DJ français Kavinsky, figure de la musique électronique, a été retrouvé mort à son domicile parisien à l'âge de 50 ans. Connu pour le titre Night Call du film Drive, les causes de son décès restent à déterminer. Dans le monde, au Japon, les secours recherchent toujours des survivants après un séisme de magnitude 7,1 hier. Le bilan est d'au moins 13 morts et pourrait encore s'alourdir. En Ukraine, Donald Trump assure que sa rencontre avec Volodymyr Zelensky s'est bien passée. Les deux dirigeants ont parlé du renforcement de la défense ukrainienne alors que les combats continuent. Et puis au Moyen-Orient, les tensions reprennent. Les États-Unis et l'Arabie Saoudite ont frappé des groupes proches de l'Iran en Irak, tandis que Téhéran a lancé des missiles vers des positions américaines. Et puis le football, et cette fois c'est bien officiel. Zinedine Zidane est le nouvel entraîneur de l'équipe de France. Zizou a été présenté hier à la presse. Il succède à Dédé, Didier Deschamps sur le banc des Bleus. Bienvenue chez toi, a écrit le capitaine Kylian Mbappé sur Instagram. Premier match dans 2 mois à l'occasion de la Ligue des Nations. Allez, tout de suite la météo et juste après ça, Ciné News avec Chloé Infante.
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2: Ce soir, les dernières averses s'éloignent et le ciel devient plus dégagé, malgré quelques pluies possibles sur la côte est. Côté température ce soir, chez vous dans le nord-est, on attend 20 degrés à Saint-Denis, 18 à Saint-André et 20 à Sainte-Rose. Dans les Hauts, il fera 12 degrés au Brûlé et 11 à Takamaka. Demain, le soleil domine le matin avant le retour des nuages et d'averses dans les Hauts, surtout dans le nord et l'ouest.
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4: Action. Direction les salles de cinéma avec la sortie du dernier Marvel. Et oui, Spider-Man Brand New Day sort aujourd'hui. Peter Parker est bel et bien de retour. Désormais oublié de tous, il continue de protéger New York en solitaire. Mais face à un ennemi redoutable, l'homme araignée devra puiser dans ses dernières ressources pour sauver la ville.
5: On est confronté à une menace qui nous dépasse.
6: On est obligé de jouer à ça, Scorpion.
7: Quoi ? Tu crois que je suis le Scorpion ?
8: Docteur Banner ?
9: Pas Banner. Seulement Hulk.
8: Pardon, mais t'es en danger.
10: Quoi ?
8: J'ai promis que je te protégerai, ok ? Je t'en supplie, fais-moi confiance, viens.
4: D'accord. Ce nouvel opus marque également le retour à l'écran du célèbre couple Tom Holland et Zendaya. Raison de plus donc pour aller voir ce blockbuster tant attendu. Bon ciné avec Energy Réunion.
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1: Allez, avant de retrouver le tout nouveau hit de Corneille en compagnie de Vita, les amis, je vous propose un petit point sur vos conditions de circulation avec des conditions plutôt habituelles. Hein, des ralentissements attendus du côté de Saint-Denis sur le boulevard Lancastel, ainsi que le boulevard Sud. Dans l'Est, c'est sur la fin de 4 voies de Saint-Benoît que vous allez retrouver un trafic dense. Et puis ailleurs, ça roule plutôt bien pour le moment. Profitez-en tout en restant prudent. Et on reste ensemble dans le best-of de la team Bouchon Gratiné et on en profite avec l'un des meilleurs moments de cette saison.
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3: Allez, en sortie du boulot, toujours sur le trafic ou tranquillement à la maison, peut-être en train de peaufiner le carré du soir, peut-être aussi en train de appeler son manager ou quoi pour poser son vendredi et faire un très long week-end de 4 jours.
4: Ah, j'ai oublié de vous dire.
5: Un peu tard là.
4: Ah bah, il y a deux mots comme ça.
3: Ça peut.
4: Excuse-moi, est-ce que je peux pas être là demain?
5: Et au fait, vendredi
6: Non, c'est possible.
4: Ouais.
7: Oh, j'appelle ma boss.
4: Ouais.
7: Allô?
5: Guillaume m'appelle.
3: Guillaume fait un vocal.
5: Non, fais pas de vocal, Guillaume.
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0: Les meilleurs hits sont là pour vous sur Énergie Réunion. Merci de nous avoir choisis avant de relancer la boîte à hits dans quelques instants. Mettons un terme correctement à ce best-of de la team Bouchon Gratiné. Avec un dernier extrait, on parle de la tortue de notre cher Lolo.
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2: Allez les amis, les Bouchons Gratinés, il s'est passé quelque chose d'étrange dans mon jardin ce week-end.
3: Ouh là là,
2: dans ton jardin. True story. Oui, dans mon jardin. Je vous balance un extrait que j'ai enregistré. À vous de me dire de quoi il s'agit.
3: Okay. Oh mon dieu.
2: Ok.
3: Vas-y.
2: Vous êtes prêts?
3: Vas-y.
2: Allez Guy.
3: Ah je vois, c'est quoi? Je sais.
4: Ah c'est une tortue.
2: Ouais, une tortue.
4: Qui fait des choses.
5: Une tortue qui s'accouple.
6: Et toi t'es allé voir?
2: Bah oui!
6: Un peu d'intimité,
2: bon. Attends, mais imagine-toi, t'es dans ton canapé posé, t'entends ça, tu te dis, mais attends, c'est quoi ça? Une porte qui grince, ça carabine. C'est bizarre, quoi, tu vois.
4: Non, il y a un problème de pompe.
2: Et non, et là.
7: Pour savoir ce qui se passe à Saint-Denis, tendez l'oreille, on vous dit tout dans quelques secondes.
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0: La boîte est hit de retour les amis, soyez les bienvenus, toujours Alex à vos côtés. Voici David Guetta, il est tout pile 18h à La Réunion.
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0: On accompagne votre fin de journée avec les meilleurs hits, les amis. Vous êtes sur Énergie, merci de nous avoir choisi la suite avec Robin, Martin Garrix ou encore Aurel San. C'est son tout dernier hit qui arrive dans quelques instants. Mais avant ça, tendez l'oreille.
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13: Faut que je vous raconte quelque chose sur mon couple que moi-même j'ai mis beaucoup de temps à m'avouer. Mais je pense que ça pourrait être libérateur.

0: On est en direct de votre voiture dans la boîte à hit.
1: Merci.
2: Il nous reste une petite vingtaine de minutes à savourer ensemble dans la boîte à hit avant de retrouver Olivia Rodrigo dans quelques secondes. Je vous propose un dernier petit point sur vos conditions de circulation avec de l'amélioration tout de même, notamment du côté de Saint-Denis sur les boulevards Lancaster et les boulevards Sud, où ça va tout doucement continuer à se fluidifier. Même chose dans l'Est sur la fin de 4 voies de Saint-Benoît juste avant le giratoire des Plaines. Vous savez tout, restez prudent au volant et vous n'avez qu'une seule chose à faire, c'est tout simplement de monter le volume pour apprécier les hits.
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0: Les amis, ça a été pour moi un vrai plaisir de vous accompagner tout au long de ce mercredi après-midi. On se retrouve demain dès 15h pour la boîte à hits suivie du best-of de la team Bouchon Gratiné. Demain, le réveil avec Chris et toujours vos places pour la soirée spéciale Spider-Man Brand New Day. Belle soirée à tous, de gros bisous. C'était Alex.
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2: Faut que je vous raconte quelque chose sur mon couple que moi-même j'ai mis beaucoup de temps à m'avouer. Mais je pense que ça pourrait être libérateur.

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